0: same names as the book's two creators. 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
1: Le personnage de Xavier représente un peu le lecteur, c'est-à-dire toute la prise de conscience.
2: The character of Xavier, he sort of represents the reader.